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1: Bonjour, vous êtes sur Radio Noirmout. Pour ce flash d'information, voici les dernières nouvelles. Le prix du gazole reste stable, tandis que le SP95 E10 atteint son niveau le plus élevé depuis le début de la crise au Moyen-Orient. Après une période de forte hausse, les prix des carburants semblent se stabiliser mais demeurent élevés. En République démocratique du Congo, la ville de Goma a enregistré son premier cas confirmé d'Ebola. Ce variant Bundibugyo ne dispose ni de traitement spécifique, ni de vaccins, et la province d'Ituri a déjà signalé plus de 90 décès. Flavie Flamand a récemment déposé plainte pour viol contre le chanteur Patrick Bruel. Elle a témoigné de son expérience et de sa rencontre avec l'artiste en 1989 qui a marqué un tournant dans sa vie. L'astronaute Sophie Adenau, en mission à bord de l'ISS depuis 3 mois, a partagé son quotidien chargé d'expériences dans l'espace. Elle a également exprimé sa tristesse face au conflit qui affecte la Terre. La PDG de FDJ United, Stéphane Pallez, a évoqué les 50 ans du loto, soulignant son ancrage dans la société française. Elle a également annoncé des nouveautés prévues pour cet été en lien avec la Coupe du Monde de football. Maxime Saada, le patron de Canal+, a déclaré qu'il ne collaborerait plus avec les signataires d'une tribune anti-Bolloré. Cette annonce a provoqué une réaction au Festival de Cannes compte tenu de l'influence de Canal+, dans le financement du cinéma français. Lewis Hamilton a été choisi comme parrain du nouveau musée M24 au Mans qui ouvrira ses portes le 28 mai. Ce musée ambitionne de révolutionner la manière de raconter l'histoire du sport automobile. Enfin, le collectif Nous Toutes a publié une enquête sur la perception du féminisme en France. Cette consultation met en lumière les violences subies par de nombreuses femmes qui se sont engagées dans le mouvement. C'est tout pour l'essentiel de l'actualité. À suivre sur Radio Noirmout.
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4: Bonjour, vous êtes sur Radio Noirmout. Faisons un point sur la météo et les marées. Ce matin, sur Noirmoutier, le temps est changeant avec des ondées éparses en cours de matinée. On attend un ciel nuageux par la suite et la température se situe autour de 14 degrés. Le vent souffle assez fort de sud-ouest avec des rafales pouvant atteindre 55 km/h. Cet après-midi, le ciel sera encombré de nuages, mais il devrait commencer à se dégager à la tombée du jour. On prévoit des températures sous abri de 17 degrés vers 14 heures, avec un vent qui reste assez fort en seconde partie de journée, mais qui s'atténuera par la suite. Côté marée, on aura une basse mer à 6h39 avec un coefficient de 36, puis une autre à 19h13. Je vous souhaite une belle journée à l'écoute de Radio Noirmout.
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Salut, salut, vous êtes avec Hervé sur Radio Noirmouth. C'est l'heure de jouer au Blind Test. Nous sommes aujourd'hui le mardi 19 mai et nous souhaitons une très bonne fête au Yves. Alors j'en profite pour faire un petit bisou à mon copain Yves si tu m'entends. Et puis avec lui, ce qui est bien, c'est qu'il dit toujours qu'il va bien. Donc c'est super. Allez, maintenant que j'ai fini de vous raconter ma vie, on va vous donner les réponses d'hier. Hier, je vous proposais de jouer avec ceci. Et là, il fallait reconnaître les comédiens, Charles Aznavour.

0: Ensuite, j'enchaînais avec ceci.
1: Un voyou.
0: Et là, vous aviez reconnu Serge Lama, les petites femmes de Pigalle.

Et enfin, pour terminer cette séquence de trois extraits bien joyeuses, eh bien, je vous proposais ça. Eh oui, c'était le big bisou de Carlo.

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2: Bonjour, bonjour à tous. C'est le prix de la forêt de Chantilly à l'hippodrome du même nom qui sera le théâtre du Quintet Plus de ce mardi 19 mai 2026. Il réunira 16 galopeurs âgés de 4 ans et au-dessus. La location sera de 50 900 euros. La distance à parcourir de 1900 mètres et le départ prévu vers 13h55. En tête de notre sélection, le 4 Botticelli donne toujours le meilleur de lui-même. Dans un parcours, il peut à belle cote venir l'emporter. Suivi du 2 Central Park West de retour sur PSF avec de légitimes ambitions. Le 14 Fève de mieux en mieux placé sur l'échelle des valeurs. Le 15 Tangeli idéalement placé en bas de tableau, il peut refaire parler de lui. Et enfin le 3 Gilded Dragon a repris de la fraîcheur en vue de cette épreuve. Il complétera notre sélection. Une sélection que vous pouvez retrouver sur ma chaîne YouTube Tom Kazak, les pronostics hippiques avec mes dernières minutes. Donc notre choix aujourd'hui, premier le 4 Botticelli. Second le 2, Central Park West. Troisième le 14, Fève. Quatrième le 15, Tangeli. Cinquième le 3, Gilded Dragon. Le second choix le 7, le 6 et le 13. Et à la fortune!

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1: Bonjour, sur Radio Noirmouth, c'est l'heure de découvrir votre horoscope du jour. Pour nos amis béliers, la journée s'annonce pleine de surprises. Profitez-en pour vous lancer dans de nouveaux projets. Du côté des taureaux, la stabilité sera votre allié. N'hésitez pas à renforcer vos liens avec ceux qui comptent pour vous. Pour les gémeaux, attendez-vous à des échanges enrichissants. Vos idées seront particulièrement bien accueillies. Chez les cancers, le foyer sera au cœur de vos préoccupations. C'est le moment de prendre soin de votre entourage. Les lions, de leur côté, brilleront par leur charisme. Utilisez cette énergie pour faire avancer vos ambitions. Pour les vierges, la réflexion sera essentielle aujourd'hui. Prenez le temps d'analyser vos options avant de vous engager. Les balances, quant à elles, devront faire preuve de diplomatie. Un petit compromis pourrait s'avérer nécessaire. Pour les scorpions, les émotions seront intenses. N'hésitez pas à exprimer ce que vous ressentez, cela vous fera du bien. Du côté des sagittaires, l'optimisme sera à son comble. Partagez cette joie avec vos proches. Les capricornes, eux, devront faire face à quelques défis, mais votre persévérance vous aidera à surmonter les obstacles. Pour les verseaux, la créativité sera à son apogée. Laissez libre cours à votre imagination. Et enfin, les poissons, vous serez particulièrement intuitifs. Faites confiance à votre instinct pour guider vos décisions. Très belle journée à tous sur Radio Noirmouth.
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1: Bonjour à toutes et à tous, ici Radio Noirmouth. On se retrouve pour votre rubrique agenda Noirmouth Loisirs. Préparez-vous à noter quelques événements à ne pas manquer dans les jours à venir. Commençons par le 23 mai, la nuit européenne des musées vous attend au château de Noirmoutier. De 19h à 23h, l'entrée est gratuite. Vous pourrez profiter d'une ouverture exceptionnelle avec des food trucks présents dans la cour, une projection du film Seul en compagnie de son réalisateur à 21h et plein d'autres activités comme des jeux et des échanges avec le public. Pour plus d'infos, n'hésitez pas à appeler le 02 51 39 10 42 ou à envoyer un mail à château@ville-noirmoutier.fr. Toujours le 23 mai, direction la réserve naturelle des marais de Mulhambourg pour une sortie nature intitulée « À la découverte des papillons et libellules ». De 10h à 12h30, vous pourrez observer ces magnifiques insectes dans leur habitat naturel. C'est une sortie gratuite à ne pas rater. Et pour finir, notez également la comédie musicale « American Show » qui se déroulera au Salorge avec des représentations le 23 mai à 20h30 et le 24 mai à 14h30. Les billets sont à 15€ pour les adultes et 10€ pour les moins de 16 ans. Voilà pour votre agenda, profitez bien des activités à venir et restez à l'écoute de Radio Noirmouth pour plus d'infos.
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1: Bonjour, vous écoutez Radio Noirmout. Les élèves de l'école de la plage à Saint-Jean-de-Mont ont vécu une belle aventure du lundi 11 au mercredi 13 mai. 42 d'entre eux ont enfourché leur vélo pour découvrir le patrimoine local. Ils ont parcouru près de 50 km explorant la forêt des Pays de Mont et visitant Biotopia à Notre-Dame-de-Mont. Un projet qui se poursuivra en juin à l'écomusée du Davio pour approfondir leurs connaissances sur la nature et les traditions locales. Le week-end dernier, le 16 mai, le FC Challans a conclu sa saison avec éclat. Ils ont remporté leur dernier match contre Châtellerault avec un score impressionnant de 9-0. Ce succès leur permet de terminer la saison à la 4e place, laissant une belle empreinte avant de se tourner vers l'avenir. Du côté des initiatives locales, la commune de Lépine a pris une décision importante pour la rentrée de septembre 2026. Afin de conserver son école communale, la ville a voté la gratuité de la cantine et de l'accueil périscolaire. Une belle mesure pour les familles qui ne paieront plus les repas qui étaient facturés 1 euro jusqu'à présent. Côté culture, ne manquez pas la conférence de Jean-Luc Berthaud sur le Marthe Roger, prévue le 25 mai à Noirmoutier en Lille. Cet auteur et éducateur en milieu marin partage son expérience et son attachement au patrimoine maritime noirmoutrin. Une belle occasion d'en apprendre davantage sur cette embarcation emblématique. En matière de développement personnel, Stéphanie Hamel présentera son spectacle Emoti Club, l'envers du décor, le mardi 26 mai au ciné Triskel de Challans. À travers l'humour et le témoignage, elle abordera l'importance des émotions, un thème qui touche tout le monde. Par ailleurs, la nouvelle procureure des Sables-d'Olonne, Marie-Céline Loubarès, a pris ses fonctions le 7 avril. Elle supervise désormais les affaires pénales sur une partie importante de la Vendée, de Noirmoutier à L'Aiguillon, la Presqu'île. À la barre de Mont, l'écomusée Le Davio a récemment lancé une boutique en ligne pour mettre en avant les producteurs locaux. Une belle initiative qui permettra de soutenir l'économie locale tout en valorisant le savoir-faire vendéen. Pour les jeunes, un chantier de bénévoles est organisé du 6 au 9 juillet à la ferme pédagogique Les Fun Cabanes près de Challans. 12 jeunes âgés de 14 à 17 ans pourront participer à cette première édition. Une belle manière de s'engager tout en découvrant le monde agricole. Enfin, un homme a été secouru sur le passage du Goua vendredi 15 mai après s'être retrouvé coincé dans la vase. Les secours ont rapidement intervenu, démontrant une fois de plus l'importance de la vigilance sur ce site emblématique. Voilà pour ce flash d'informations locales. Plus d'infos à retrouver sur le site et l'application Radio Noirmout.
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4: Bonjour, vous êtes sur Radio Noirmout. Faisons un point sur la météo et les marées. Ce matin, sur Noirmoutier, le temps est changeant avec des ondées éparses en cours de matinée. On attend un ciel nuageux par la suite et la température se situe autour de 14 degrés. Le vent souffle assez fort de sud-ouest avec des rafales pouvant atteindre 55 km/h. Cet après-midi, le ciel sera encombré de nuages, mais il devrait commencer à se dégager à la tombée du jour. On prévoit des températures sous abri de 17 degrés vers 14 heures, avec un vent qui reste assez fort en seconde partie de journée, mais qui s'atténuera par la suite. Côté marée, on aura une basse mer à 6h39 avec un coefficient de 36, puis une autre à 19h13. Je vous souhaite une belle journée à l'écoute de Radio Noirmout.
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1: Bonjour, sur Radio Noirmouth, c'est l'heure de découvrir votre horoscope du jour. Pour nos amis béliers, la journée s'annonce pleine de surprises. Profitez-en pour vous lancer dans de nouveaux projets. Du côté des taureaux, la stabilité sera votre allié. N'hésitez pas à renforcer vos liens avec ceux qui comptent pour vous. Pour les gémeaux, attendez-vous à des échanges enrichissants. Vos idées seront particulièrement bien accueillies. Chez les cancers, le foyer sera au cœur de vos préoccupations. C'est le moment de prendre soin de votre entourage. Les lions, de leur côté, brilleront par leur charisme. Utilisez cette énergie pour faire avancer vos ambitions. Pour les vierges, la réflexion sera essentielle aujourd'hui. Prenez le temps d'analyser vos options avant de vous engager. Les balances, quant à elles, devront faire preuve de diplomatie. Un petit compromis pourrait s'avérer nécessaire. Pour les scorpions, les émotions seront intenses. N'hésitez pas à exprimer ce que vous ressentez, cela vous fera du bien. Du côté des sagittaires, l'optimisme sera à son comble. Partagez cette joie avec vos proches. Les capricornes, eux, devront faire face à quelques défis, mais votre persévérance vous aidera à surmonter les obstacles. Pour les Verseaux, la créativité sera à son apogée. Laissez libre cours à votre imagination. Et enfin, les poissons, vous serez particulièrement intuitifs. Faites confiance à votre instinct pour guider vos décisions.

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2: Bonjour, football, la Ligue de football professionnel ouvre une instruction après les incidents à Nantes. Un envahissement du terrain lors de la 34e et dernière journée de Ligue 1 dimanche dernier a conduit à l'arrêt définitif du match entre Nantes et Toulouse. La commission statuera lors d'une réunion programmée le mercredi 27 mai. Foot toujours, l'attaquant français Olivier Giroud sera consultant pour la BBC durant la Coupe du Monde, a annoncé le groupe audiovisuel public britannique, diffuseur de la compétition sur le territoire anglais. L'avant-centre de 39 ans, retraité de l'équipe nationale depuis 2024, rejoint un panel de vedettes comprenant le défenseur espagnol César Azpilicueta et les anciens internationaux anglais Alan Shearer et Wayne Rooney. Par ailleurs, le syndicat des joueuses de football et le représentant des clubs professionnels français annoncent avoir trouvé un accord concernant la mise en place d'une convention collective des joueuses professionnelles à partir du 1er juillet. Après 3 ans de négociations, les organisations ont levé les derniers points de blocage, notamment concernant le droit à l'image des joueuses. Cyclisme, le Tour de France 2028 partira de Reims après 2 grands départs à l'étranger. La Cité des Sacres accueillera le grand départ pour la 2e fois de son histoire après 1956. L'édition 2028 se déroulera du 24 au 27 juin plutôt que d'habitude en raison des Jeux Olympiques de Los Angeles prévus du 14 au 30 juillet. Tennis, 5 Français sont présents cette semaine à l'ATP 250 de Genève pour tenter de faire le plein de confiance avant Roland Garros et il y en aura au moins un en 8e de finale. Arthur Rinderknecht, le 24e mondial tête de série numéro 5 du tournoi suisse, défiait hier Thiago Agustin Tirante, 58e et tombeur de Nori et Coboli à Rome, et il l'a battu sur le score de 6-4 et 6-1. Déjà 8e de finaliste l'an passé, Arthur Rinderknecht sera opposé demain mercredi au Serbe Laszlo Djer ou à l'Argentin Juan Manuel Cerundolo. Tennis de table, l'Alliance Nîmes-Montpellier reçoit Hennebon ce mardi au Parnasse de Nîmes pour la demi-finale retour de Pro A, battu 3-1 à l'aller. Le champion de France en titre doit s'imposer pour allier la finale. Il y a une semaine en Bretagne, les frères Lebrun avaient effectué le déplacement mais avaient été laissés au repos. Ce mardi soir, ils seront alignés malgré un enchaînement de compétitions de 18 jours et notamment une finale de Ligue des Champions perdue dimanche dernier à Sarrebruck en Allemagne. C'est la fin de ce flash sport. Une très bonne journée à toutes et à tous.
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Bonjour à toutes et à tous, vous êtes sur Radio Noirmout. Ce soir, les programmes télé vous réservent de belles surprises. Sur TF1, ne manquez pas l'aventure avec Koh-Lanta à partir de 21h10. Du côté de France 2, Secret de la Science vous attend à la même heure. France 3 vous propose le suspense d'Alexandra Hele, également à 21h10. Si vous préférez Canal+, Sirat sera diffusé dès 21h10. Pour les amateurs de reportages, M6 vous invite à découvrir Arnaque à 21h10. À voir aussi sur Arte, une brève histoire de l'automobile commence à 21h50. Dans le reste des programmes, TMC vous propose Futuroscope, Sensations fortes et Monde aquatique à 21h25. Sur TFX, ne ratez pas À contresens à 21h10. France 5 vous donne rendez-vous avec C ce soir à 22h50. Enfin, pour terminer la soirée, W9 diffuse On connaît la chanson à 22h et LCP vous invite au débat doc à 21h38. Bonne soirée devant votre télé avec Radio Noirmout.

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1: Bonjour, vous êtes sur Radio Noirmout. Pour ce flash d'information, voici les dernières nouvelles. Le prix du gazole reste stable, tandis que le SP95 E10 atteint son niveau le plus élevé depuis le début de la crise au Moyen-Orient. Après une période de forte hausse, les prix des carburants semblent se stabiliser mais demeurent élevés. En République démocratique du Congo, la ville de Goma a enregistré son premier cas confirmé d'Ebola. Ce variant Bundibugyo ne dispose ni de traitement spécifique, ni de vaccins, et la province d'Ituri a déjà signalé plus de 90 décès. Flavie Flamand a récemment déposé plainte pour viol contre le chanteur Patrick Bruel. Elle a témoigné de son expérience et de sa rencontre avec l'artiste en 1989 qui a marqué un tournant dans sa vie. L'astronaute Sophie Adenau, en mission à bord de l'ISS depuis 3 mois, a partagé son quotidien chargé d'expériences dans l'espace. Elle a également exprimé sa tristesse face au conflit qui affecte la Terre. La PDG de FDJ United, Stéphane Palaise, a évoqué les 50 ans du loto, soulignant son ancrage dans la société française. Elle a également annoncé des nouveautés prévues pour cet été en lien avec la Coupe du Monde de football. Maxime Saada, le patron de Canal+, a déclaré qu'il ne collaborerait plus avec les signataires d'une tribune anti-Bolloré. Cette annonce a provoqué une réaction au Festival de Cannes, compte tenu de l'influence de Canal+, dans le financement du cinéma français. Lewis Hamilton a été choisi comme parrain du nouveau musée M24 au Mans, qui ouvrira ses portes le 28 mai. Ce musée ambitionne de révolutionner la manière de raconter l'histoire du sport automobile. Enfin, le collectif Nous Toutes a publié une enquête sur la perception du féminisme en France. Cette consultation met en lumière les violences subies par de nombreuses femmes qui se sont engagées dans le mouvement. C'est tout pour l'essentiel de l'actualité, à suivre sur Radio Noirmout.
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4: Bonjour, vous êtes sur Radio Noirmout. Faisons un point sur la météo et les marées. Ce matin, sur Noirmoutier, le temps est changeant avec des ondées éparses en cours de matinée. On attend un ciel nuageux par la suite et la température se situe autour de 14 degrés. Le vent souffle assez fort de sud-ouest avec des rafales pouvant atteindre 55 km/h. Cet après-midi, le ciel sera encombré de nuages, mais il devrait commencer à se dégager à la tombée du jour. On prévoit des températures sous abri de 17 degrés vers 14 h, avec un vent qui reste assez fort en seconde partie de journée, mais qui s'atténuera par la suite. Côté marée, on aura une basse mer à 6h39 avec un coefficient de 36, puis une autre à 19h13. Je vous souhaite une belle journée à l'écoute de Radio Noirmout.
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0: véritable plaisir de vous retrouver ici ce matin sur Radio Noirmout. Comment ça va? Eh bien, bienvenue en tout cas. Je m'occupe de vous là jusqu'à midi. Le Noirmout Café, Julien T pour vous accompagner comme chaque jour avec Calogero dans un instant. Avec également très vite Snow White. C'est ce qu'on va écouter ensemble juste avant. On vous offre du cadeau. Forcément, c'est le blind test tout de suite avec Hervé. 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
1: 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Salut, salut, vous êtes avec Hervé sur Radio Noirmout. C'est l'heure de jouer au Blind Test. Nous sommes aujourd'hui le mardi 19 mai et nous souhaitons une très bonne fête au Yves. Alors j'en profite pour faire un petit bisou à mon copain Yves, si tu m'entends. Et puis avec lui, ce qui est bien, c'est qu'il dit toujours qu'il va bien. Donc c'est super. Allez, maintenant que j'ai fini de vous raconter ma vie, on va vous donner les réponses d'hier. Hier, je vous proposais de jouer avec ceci. Et là, il fallait reconnaître les comédiens, Charles Aznavour. Bien.

Et enfin, pour terminer cette séquence de trois extraits bien joyeuses, eh bien, je vous proposais ça. Eh oui, c'était le big bisou de Carlos.

Voilà, c'était les réponses d'hier. Hein, mais quand on enregistre le blind test, j'ai Laurent juste en face de moi et je peux vous dire qu'il sourit. C'est une chanson qu'il adore. Hein. Mais bon, on va passer maintenant au jeu du jour. Je vais vous proposer 3 extraits. Ça sera complètement autre chose. Rassurez-vous. Vous marquerez 1 point par titre découvert, 1 point par artiste reconnu. Vous êtes prêts? Les 3 extraits du jour, les voici.

0: Allez, trois extraits bien différents, avec des intros bien particulières. J'espère que vous avez tous retrouvé ça. Vous vous rendez maintenant sur le site radionoirmouth.fr ou comme d'habitude sur l'application. Et puis vous allez dans la rubrique Blind Test. Et là, eh bien, vous remplissez le questionnaire avec votre prénom, votre adresse mail et toutes vos réponses. Alors vos réponses, c'est celles que vous avez, bien sûr. Si vous avez que deux réponses, mettez-les. Je vous rappelle qu'on compte les points à la fin du marché, c'est-à-dire à la fin de la semaine. Et c'est là. Donc peut-être que demain, ça sera mieux. Peut-être qu'hier, vous avez cartonné. Eh bien, bah, jouez, même si vous n'avez pas tout. Voilà, c'est le message du jour. Je vous souhaite une très très bonne journée. Et puis je vous dis à demain. Ciao, ciao les copains.
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0: Une belle matinée, un bon mardi. Le Noirmout Café, on vous accompagne évidemment, merci d'être là avec nous, bon courage si vous êtes en train de bosser par exemple. La suite, ce matin les Maroon 5 arrivent, Maroon 5 qui vous donne rendez-vous fin juin du côté de château de Chambord hein, pour un concert exceptionnel. Maroon 5 à venir, on écoutera aussi Sam Sauvage. Et puis juste avant tout ça, c'est l'heure de parler sport, l'actu sportive de ce mardi, c'est avec la rédaction.
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2: Bonjour, football. La Ligue de football professionnel ouvre une instruction après les incidents à Nantes. Un envahissement du terrain lors de la 34e et dernière journée de Ligue 1 dimanche dernier a conduit à l'arrêt définitif du match entre Nantes et Toulouse. La commission statuera lors d'une réunion programmée le mercredi 27 mai. Foot toujours, l'attaquant français Olivier Giroud sera consultant pour la BBC durant la Coupe du Monde, a annoncé le groupe audiovisuel public britannique, diffuseur de la compétition sur le territoire anglais. L'avant-centre de 39 ans, retraité de l'équipe nationale depuis 2024, rejoint un panel de vedettes comprenant le défenseur espagnol César Azpilicueta et les anciens internationaux anglais Alan Shearer et Wayne Rooney. Par ailleurs, le syndicat des joueuses de football et le représentant des clubs professionnels français annoncent avoir trouvé un accord concernant la mise en place d'une convention collective des joueuses professionnelles à partir du 1er juillet. Après 3 ans de négociations, les organisations ont levé les derniers points de blocage, notamment concernant le droit à l'image des joueuses. Cyclisme, le Tour de France 2028 partira de Reims après 2 grands départs à l'étranger. La Cité des Sacres accueillera le grand départ pour la 2e fois de son histoire après 1956. L'édition 2028 se déroulera du 24 au 27 juin plutôt que d'habitude en raison des Jeux Olympiques de Los Angeles prévus du 14 au 30 juillet. Tennis, 5 Français sont présents cette semaine à l'ATP 250 de Genève pour tenter de faire le plein de confiance avant Roland Garros et il y en aura au moins un en 8e de finale. Arthur Rinderknecht, le 24e mondial tête de série numéro 5 du tournoi suisse, défiait hier Thiago Agustin Tirante, 58e et tombeur de Nori et Coboli à Rome, et il l'a battu sur le score de 6-4 et 6-1. Déjà 8e de finaliste l'an passé, Arthur Rinderknecht sera opposé demain mercredi au Serbe Laszlo Djer ou à l'Argentin Juan Manuel Cerundolo. Tennis de table, l'Alliance Nîmes-Montpellier reçoit Hennebon ce mardi au Parnasse de Nîmes pour la demi-finale retour de Pro A, battu 3-1 à l'aller. Le champion de France en titre doit s'imposer pour allier la finale. Il y a une semaine en Bretagne, les frères Lebrun avaient effectué le déplacement mais avaient été laissés au repos. Ce mardi soir, ils seront alignés malgré un enchaînement de compétitions de 18 jours et notamment une finale de Ligue des Champions perdue dimanche dernier à Sarrebruck en Allemagne. C'est la fin de ce flash sport. Une très bonne journée à toutes et à tous.

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0: Bonne matinée avec le Noirmouth Café. Bon mardi, j'espère que tout va bien, forcément. Tiens, vous avez rendez-vous tout à l'heure à 11h15, comme chaque jour, on vous trouve du boulot sur Radio Noirmouth. Ça sera le rendez-vous emploi tout à l'heure, donc à ne pas manquer. Prochain rendez-vous emploi tout à l'heure à 11h15 sur Radio Noirmouth. Soyez là. La suite, avant 10h, on écoute Izari, Superbus aussi pour Butterfly. Et juste avant, voici l'horoscope. L'horoscope de ce mardi.
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2: Bonjour, sur Radio Noirmouth, c'est l'heure de découvrir votre horoscope du jour. Pour nos amis béliers, la journée s'annonce pleine de surprises. Profitez-en pour vous lancer dans de nouveaux projets. Du côté des taureaux, la stabilité sera votre allié. N'hésitez pas à renforcer vos liens avec ceux qui comptent pour vous. Pour les gémeaux, attendez-vous à des échanges enrichissants. Vos idées seront particulièrement bien accueillies. Chez les cancers, le foyer sera au cœur de vos préoccupations. C'est le moment de prendre soin de votre entourage. Les lions, de leur côté, brilleront par leur charisme. Utilisez cette énergie pour faire avancer vos ambitions. Pour les vierges, la réflexion sera essentielle aujourd'hui. Prenez le temps d'analyser vos options avant de vous engager. Les balances, quant à elles, devront faire preuve de diplomatie. Un petit compromis pourrait s'avérer nécessaire. Pour les scorpions, les émotions seront intenses. N'hésitez pas à exprimer ce que vous ressentez, cela vous fera du bien. Du côté des sagittaires, l'optimisme sera à son comble. Partagez cette joie avec vos proches. Les capricornes, eux, devront faire face à quelques défis, mais votre persévérance vous aidera à surmonter les obstacles. Pour les Verseaux, la créativité sera à son apogée. Laissez libre cours à votre imagination. Et enfin, les poissons, vous serez particulièrement intuitifs. Faites confiance à votre instinct pour guider vos décisions.

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1: Bonjour, vous écoutez Radio Noirmout. Les élèves de l'école de la plage à Saint-Jean-de-Mont ont vécu une belle aventure du lundi 11 au mercredi 13 mai. 42 d'entre eux ont enfourché leur vélo pour découvrir le patrimoine local. Ils ont parcouru près de 50 km explorant la forêt des Pays de Mont et visitant Biotopia à Notre-Dame-de-Mont. Un projet qui se poursuivra en juin à l'écomusée du Davio pour approfondir leurs connaissances sur la nature et les traditions locales. Le week-end dernier, le 16 mai, le FC Challans a conclu sa saison avec éclat. Ils ont remporté leur dernier match contre Châtellerault avec un score impressionnant de 9-0. Ce succès leur permet de terminer la saison à la 4e place, laissant une belle empreinte avant de se tourner vers l'avenir. Du côté des initiatives locales, la commune de Lépine a pris une décision importante pour la rentrée de septembre 2026. Afin de conserver son école communale, la ville a voté la gratuité de la cantine et de l'accueil périscolaire. Une belle mesure pour les familles qui ne paieront plus les repas qui étaient facturés 1 euro jusqu'à présent. Côté culture, ne manquez pas la conférence de Jean-Luc Berthaud sur le Marthe Roger, prévue le 25 mai à Noirmoutier en Lille. Cet auteur et éducateur en milieu marin partage son expérience et son attachement au patrimoine maritime noirmoutrin. Une belle occasion d'en apprendre davantage sur cette embarcation emblématique. En matière de développement personnel, Stéphanie Hamel présentera son spectacle Emoti Club, l'envers du décor, le mardi 26 mai au ciné Triskel de Challans. À travers l'humour et le témoignage, elle abordera l'importance des émotions, un thème qui touche tout le monde. Par ailleurs, la nouvelle procureure des Sables-d'Olonne, Marie-Céline Loubarès, a pris ses fonctions le 7 avril. Elle supervise désormais les affaires pénales sur une partie importante de la Vendée, de Noirmoutier à L'Aiguillon-la-Presqu'île. À la barre de Mont, l'écomusée Le Davio a récemment lancé une boutique en ligne pour mettre en avant les producteurs locaux. Une belle initiative qui permettra de soutenir l'économie locale tout en valorisant le savoir-faire vendéen. Pour les jeunes, un chantier de bénévoles est organisé du 6 au 9 juillet à la ferme pédagogique Les Fun Cabanes près de Challans. 12 jeunes âgés de 14 à 17 ans pourront participer à cette première édition. Une belle manière de s'engager tout en découvrant le monde agricole. Enfin, un homme a été secouru sur le passage du Goua vendredi 15 mai après s'être retrouvé coincé dans la vase. Les secours ont rapidement intervenu, démontrant une fois de plus l'importance de la vigilance sur ce site emblématique. Voilà pour ce flash d'informations locales. 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
4: Bonjour, vous êtes sur Radio Noirmout. Faisons un point sur la météo et les marées. Ce matin, sur Noirmoutier, le temps est changeant avec des ondées éparses en cours de matinée. On attend un ciel nuageux par la suite et la température se situe autour de 14 degrés. Le vent souffle assez fort de sud-ouest avec des rafales pouvant atteindre 55 km/h. Cet après-midi, le ciel sera encombré de nuages, mais il devrait commencer à se dégager à la tombée du jour. On prévoit des températures sous abri de 17 degrés vers 14 heures, avec un vent qui reste assez fort en seconde partie de journée, mais qui s'atténuera par la suite. Côté marée, on aura une basse mer à 6h39 avec un coefficient de 36, puis une autre à 19h13. Je vous souhaite une belle journée à l'écoute de Radio Noirmout.
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1: Plaisir garanti. Tous ensemble, réunis ici comme chaque matin sur Radio Noirmouth. Merci d'être là. On écoute Matt Pokora, c'est la suite. Charlie Winston aussi arrive. Et puis Megan Trainor, on va l'écouter dans un instant ici. Hein, ça sera juste après le rendez-vous gourmand. Comme chaque matin, c'est le Bon Coin Cuisine. Tout de suite, la recette du jour sur Radio Noirmouth.
2: La recette du fumet de poisson est un classique incontournable de notre belle île de Noirmoutier. Pour préparer ce délice, commencez par rassembler des arêtes de poisson frais que vous pouvez facilement trouver chez nos pêcheurs locaux. Dans une grande casserole, ajoutez les arêtes, un oignon émincé, une carotte en rondelles et quelques branches de céleri. Versez de l'eau jusqu'à ce que tous les ingrédients soient bien couverts. Portez à ébullition, puis laissez mijoter pendant environ une heure pour que les saveurs se mélangent harmonieusement. Pensez à écumer régulièrement pour obtenir un fumet clair et savoureux. Une fois le temps écoulé, filtrez le tout pour récupérer le liquide. Ce fumet de poisson sera parfait pour rehausser vos soupes et sauces, tout en ajoutant une touche authentique de la mer à vos plats. Alors n'hésitez pas à vous lancer dans cette préparation simple et délicieuse. 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

Bonjour à toutes et à tous, vous êtes sur Radio Noirmouth. Ce soir, les programmes télé vous réservent de belles surprises. Sur TF1, ne manquez pas l'aventure avec Koh-Lanta à partir de 21h10. Du côté de France 2, Secret de la Science vous attend à la même heure. France 3 vous propose le suspense d'Alexandra Helleu, également à 21h10. Si vous préférez Canal+, Sirat sera diffusé dès 21h10. Pour les amateurs de reportages, M6 vous invite à découvrir Arnaque à 21h10. À voir aussi sur Arte, une brève histoire de l'automobile commence à 21h50. Dans le reste des programmes, TMC vous propose Futuroscope, Sensations fortes et Monde aquatique à 21h25. Sur TFX, ne ratez pas À contresens à 21h10. France 5 vous donne rendez-vous avec C ce soir à 22h50. Enfin, pour terminer la soirée, W9 diffuse On connaît la chanson à 22h et LCP vous invite au débat doc à 21h38. Bonne soirée devant votre télé avec Radio Noirmouth.

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1: Bonjour, vous êtes sur Radio Noirmout. Le président américain Donald Trump a annoncé avoir renoncé à une attaque prévue contre l'Iran ce mardi 19 mai 2026. Il a évoqué de très bonnes chances de parvenir à un accord avec Téhéran après des négociations en cours. Dans le cadre de la guerre au Moyen-Orient, un nouveau bilan fait état de plus de 3000 morts au Liban depuis le début des frappes israéliennes qui ont débuté le 2 mars. Les violences se poursuivent malgré une trêve déclarée. Le gouvernement français examine un projet de loi d'urgence agricole à l'Assemblée nationale, débattu à partir de ce mardi 19 mai. Ce texte vise à répondre aux préoccupations du secteur agricole, notamment sur le stockage d'eau et l'utilisation des pesticides. En Mayenne, l'ancienne tannerie Fouilleul, qui travaille le cuir depuis plus de 200 ans, a déménagé dans de nouveaux locaux en avril 2026. Cette entreprise a su surmonter plusieurs crises au cours de son histoire. À Paris, près de la moitié des écoles sont touchées par un mouvement de grève des animateurs ce mardi 19 mai. Ils protestent contre la politique de répression liée aux agressions sexuelles dans le périscolaire. En Californie, une attaque contre une mosquée à San Diego a fait 3 morts lundi 18 mai 2026. Les 2 assaillants se sont suicidés après l'attaque qui a eu lieu dans un centre islamique. Une mission scientifique a été lancée à Ushuaia pour traquer d'éventuels rongeurs porteurs d'antivirus. Des pièges ont été placés pour étudier la présence de ce virus dans la région. Concernant les centres de rétention en France, un rapport publié ce mardi 19 mai indique que la durée d'enfermement des étrangers continue d'augmenter. Les associations dénoncent cette situation qui devient de plus en plus courante. Elon Musk a été débouté de ses poursuites contre OpenAI par un jury californien en raison de la prescription. Il a annoncé son intention de faire appel de cette décision. Enfin, la Commission nationale de l'informatique et des libertés, la CNIL, va renforcer ses contrôles suite à un nombre record de violations de données en 2025. Cette initiative vise à mieux protéger la vie privée des citoyens. Fin de ce flash, toute l'actualité à retrouver sur Radio Noirmout.
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4: Bonjour, vous êtes sur Radio Noirmout. Faisons un point sur la météo et les marées. Ce matin, sur Noirmoutier, le temps est changeant avec des ondées éparses en cours de matinée. On attend un ciel nuageux par la suite et la température se situe autour de 14 degrés. Le vent souffle assez fort de sud-ouest avec des rafales pouvant atteindre 55 km/h. Cet après-midi, le ciel sera encombré de nuages, mais il devrait commencer à se dégager à la tombée du jour. On prévoit des températures sous abri de 17 degrés vers 14 heures, avec un vent qui reste assez fort en seconde partie de journée, mais qui s'atténuera par la suite. Côté marée, on aura une basse mer à 6h39 avec un coefficient de 36, puis une autre à 19h13. Je vous souhaite une belle journée à l'écoute de Radio Noirmout.
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6: Les affreux Jojo, bonjour.
7: Et ouais.
8: Bonjour.
7: Bonjour.
8: Hello tout le monde. Bonjour Jérôme. Bonjour Raymond. Bonjour Eric.
9: Bonjour. Bonjour à tous.
8: Christophe.
9: Bonjour à tous.
8: Bonjour.
10: Bonjour.
8: Bonjour. Bonjour Nathalie. Bonjour Narcisse. Moi c'est Laetitia. Je me présente.
11: D'accord. Moi, je sers de cible au tir à l'arc. On me met toujours une pomme sur la tête. Et ça fait un peu peur.
12: Ah, voilà. Je suis content de te voir sourire.
6: Pourquoi ?
8: Oui, c'est vrai,
12: Isabelle, elle est partie avec ma voiture, c'est pour ça. Elle revient souriant, c'est bon.
6: Bah alors, ça roule bien les Ferrari ou comment ? Allez, la blague !
12: Allez, d'accord. Alors, ça se passe dans l'armée. Il y en a qui ont fait l'armée, là ? De moins en moins, hein ?
6: Oui. Moi, j'ai fait 10 minutes. Moi.
12: Alors, Ça se passe dans une caserne, il y a le colonel, il appelle l'adjudant, il lui fait voilà, l'adjudant, il y a un de vos comment dire, les militaires dont le père est décédé.
6: Et, ça fait longtemps que t'as pas
12: et, fait et vous allez lui annoncer ça. Pendant le rapport, vous allez l'appeler et lui dire de manière à que les autres compatissent un petit peu, etc. Et donc, il s'appelle Robert Duprat et vous allez l'appeler pour lui annoncer que son père est décédé. Bon. Et l'adjudant, il boit 3 bières, entre-temps, il se casse, ils font le rapport, ils montent les couleurs, toute la compagnie est rassemblée et l'adjudant, il arrive devant la compagnie, il dit « Compagnie, garde à vous !» Et là, impossible de se rappeler le nom du mec. Alors, il lui vient une idée, il dit « ce dont le père est décédé, avancez d'un pas !»
0: Oh. Ça commence bien.
6: Très bien, impeccable.
7: Et ça me fait penser à une histoire. C'était ce mec, sa femme lui téléphone, il dit ça va. Il dit ben, c'est-à-dire, oui, enfin, le chat est mort, quoi.
8: C'est dommage, mais quoi, nous sommes tous mortels et chacun est pour soi.
7: Non, mais ça va pas, t'aurais pu me le dire autrement, je sais pas moi. T'aurais pu dire, il est monté sur le toit, il a marché, il a glissé, il s'est raccroché à la gouttière, il est tombé, il est mort, quoi.
6: Ben oui, excuse-moi. Et maman, comment elle va? Ben elle est montée sur le toit et.
12: Et vous voulez jouer avec sa baba, là?
7: Oui, avec sa baba.
12: Ah, Roger Hanin.
6: Alors.
8: Pourquoi
12: voici
8: Roger Hanin?
12: La blague à Roger Hanin.
8: Ah bon?
12: Ah oui.
8: C'est pas vrai?
12: Ouais.
6: Roger Hanin, le mec.
8: D'accord.
6: Roger Hanin, quoi.
12: Oui, ici, ils connaissent que le Roger de Sancerre. Alors,
6: je vais vous donner les 5 préceptes que l'homme doit suivre pour connaître la paix et le bonheur dans son existence.
7: D'accord. Ah, ça, c'est bon à savoir.
8: Ah oui.
6: Alors, il est important de trouver une femme qui t'aide dans les tâches administratives, culinaires, domestiques, les travaux pénibles et qui est un bon emploi.
7: Ouais, j'ai trouvé.
8: Oh.
6: Il est important également de trouver une femme d'esprit ayant beaucoup d'humour qui sache te faire rire.
7: J'ai trouvé.
6: Le troisième, il est important de trouver une femme sur qui tu puisses compter, en qui tu aies confiance et qui ne te mente jamais.
7: J'ai trouvé.
6: En quatrième, il est important de trouver une femme qui te donne le plaisir du lit, qui aime te faire l'amour et prendre soin de toi.
7: Je vais mettre un voile pudique sur ma réponse.
6: Et en cinquième, il est également très important que ces 4 femmes ne se connaissent pas.
12: Non,
6: pas de ça chez nous.
12: Non.
8: Tu as trouvé, Eric. Tu as trouvé.
12: Et pourquoi elle n'est pas là? Et pourquoi elle n'est pas là?
7: Non. Et oui, parce que tu sais, t'as remarqué qu'elles étaient quand même plusieurs, hein, donc je m'ennuie jamais.
12: Il y avait pareil pour l'homme, alors comment ça s'appelle? C'était à la fin de l'histoire, et puis on disait ça s'appelle un documentaire.
6: Oui, c'est ça.
12: L'homme idéal, machin, l'homme qui, c'est un documentaire, ça n'existe pas.
7: Un documentaire de fiction.
12: De fiction, bien évidemment. Bien sûr.
7: Ah mais non, tu ne l'as pas dit, je suis vraiment désolé. Ah mais non, tu ne l'as pas dit, je suis vraiment désolé.
12: Plus lui donner à boire. Faut arrêter l'alcool pour Monsieur Thomas.
6: Justement, il boit pas, c'est ça le pire. C'est à la limite, tu boirais, t'aurais une excuse.
7: Mais oui, mais je ne bois pas. C'est ça mon problème.
6: C'est ça le problème.
7: Et bien sûr.
6: Mais oui.
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1: Voilà, par contre là tu peux.
2: Alors quand c'est moi je me fais engueuler, quand c'est lui tu ris. Non, non, mais en fait je constate. Mais non,
3: c'est mais marrant, ça, c'est quand c'est lui tu ris, ça pourrait être une chanson.
4: Quand c'est lui tu ris. Quand c'est lui tu ris.
2: C'est une chanson, ça.
3: Mais non, j'aime bien la rythmique. Quand c'est comme,
5: lui, tu
3: sais, il y a des fois des associations de mots, c'est beau. Tu vois, quand c'est rit, tu ris, toi. Par exemple, tripote, moi, la bite avec les doigts. Il y a un beau rythme. Il y a un beau rythme. C'est vrai, ben oui. Hein,
6: la deuxième est mieux.
3: Tu guettes, ouais. Tripote, moi, la bite avec les doigts. Tu vois vraiment le mouvement. Tu vois les... Toi, la petite, tu guettes, elle rigole avec les couilles à Marcel. Toi, tripote, moi, la bite avec les doigts.
6: Les gros mots arrivent.
1: Bon, on va couper son micro. Laetitia, tu as un truc à nous raconter?
5: Oui.
1: Dis-nous.
5: Est-ce que vous pouvez me dire depuis quand existe la réalité virtuelle?
3: Ouf, fan de chichou.
2: Eh bien, elle est mise en pratique dernièrement, ça je le sais. Fin 2018.
3: Oui, mais ça existe.
2: Si, il y en a qui sont penchés dessus, sur la réalité virtuelle. Elle est utilisée, elle est usitée, on va dire, pour ceux qui comprennent. Mais je ne sais pas depuis quand.
4: Usitée pour nos téléspectateurs.
2: Je sais qu'elle existe
4: bien
2: avant l'ordinateur.
4: C'est travailler en usine.
2: Voilà.
5: Non,
2: moi,
4: on usite beaucoup.
2: Ce sont les astronautes qui avaient, je ne me rappelle plus. Là,
1: la réalité virtuelle, ça peut dater de Geronimo, non?
3: Alors c'est ça, Geronimo, t'imagines Geronimo avec un casque virtuel. Enfin,
2: on va parler d'NDR.
3: C'est n'importe quoi. Mais n'importe quoi.
1: Mais avec l'arc allumé de la paix, tu vois pas des trucs que tu verrais pas.
3: Mais oui, là, mon calumet.
5: Voilà, alors sans substance, la réalité virtuelle, mais sans avoir besoin d'avoir recours à des substances.
1: Donc avec l'électronique vraiment moderne, quoi, d'accord. Donc
3: ça dirait 30 ans. Les balbutiements, ça doit être une trentaine d'années. Ils avaient dû commencer avec la,
1: 30 ans,
3: avec la NASA.
1: Ça nous amène où, ça? 80 90
2: Ah non, l'ordinateur, non, moi, je dirais que l'ordinateur est beaucoup plus ancien que ça.
3: Oui, non, mais je pense que ils ont commencé le virtuel avec les
2: moi, je dirais les années 60.
3: Moi, je dirais 70.
2: Moi, je dirais 54. Avril 54, mardi matin.
6: 1969.
2: C'est malin.
3: Moi, je connais l'heure. 13h10.
2: Mais il pleuvait.
3: Bon, après, il pleuvait, c'est pas beau.
2: Non, mais
3: c'est pas beau.
1: C'est pas 2012 avec François Hollande, non?
2: C'est pas possible.
1: Je demande.
2: Ça l'a fait rire. C'est pas possible.
1: Le changement, c'est maintenant, tout ça, non?
2: Non, c'est de l'innovation, ça pouvait pas être là.
3: Alors?
5: 1961.
2: Ouais! Ah. Hey, elle est morpionne, hein? Ça aurait été région, mais Jérôme, elle aurait dit c'est ça, Jérôme. le vieux con. J'ai pas dit 1960, les années 60.
5: Oui, mais c'est pas 1961.
3: Attends, il a quand même dit.
5: T'as 61, 62, 63, 64.
3: Oui, mais il a dit quand même. C'était mardi.
2: Ah non, mais attends.
3: Il a dit que c'était un mardi quand même.
2: Tu veux l'année exacte, on va y rester.
1: Attendez, vous êtes fort dans les années 60?
2: Oui.
1: D'accord. Je ferai un quiz avec les années 60.
5: Très bien. Ouais. On verra, Jérôme, s'ils arrivent.
1: On va voir s'ils vont faire le malin.
2: Pour 68, j'ai la réponse pour 68.
1: Oui, ouais, 69
3: ouais,
1: aussi.
3: Tu sauras un pavé, oui.
7: Mais 68.
2: 62 aussi.
1: Très bien.
5: Alors, vous voulez savoir pourquoi 61? Vous n'en avez plus rien à faire.
3: Ah bah si, moi je veux savoir.
5: Ok, alors donc la première machine s'appelait Sensorama Simulator. Et son inventeur, méconnu, était Morton Elling. Et son idée, c'était d'avoir un truc à 360 degrés, avec le vent, les sensations, les odeurs, des haut-parleurs, 30 haut-parleurs, des sièges mobiles. Et puis, il était allé voir Hollywood, et puis Hollywood, tu dis n'importe quoi, tu dégages. C'est pas possible, c'est trop cher. Donc lui, il a décidé de faire un engin individuel. Voilà, c'est une petite cabine, le Sensorama Simulator. Et
4: c'était des toilettes, vois, en fait.
5: L'idée, c'était de faire une balade en mob dans New York, avec un écran à 180 degrés, le bruit en stéréo, un siège qui vibre.
1: Un manège, quoi.
5: Et des
2: manège.
5: Voilà, bouffer dans le vent, dans le visage. Ça sent la pizza quand tu passes devant une pizzeria, tout ça. Mais pareil, c'était un truc, un prototype. Il essayait de le commercialiser. Il est retourné à Hollywood.
3: Et ils ont dit casse-toi. Il l'aurait fait en 69, je pense, aurait marché beaucoup mieux.
1: Non, mais le truc, c'est qu'il a fait un truc de réalité virtuelle sur New York, il l'a vendu à Washington, alors ça ne voulait plus rien dire.
3: C'est vrai.
1: Tu passais devant, ça sentait à pizza, puis c'était une librairie.
5: Après, techniquement, les ordinateurs à l'époque, c'était pas possible de pouvoir générer cette interactivité. Mais plus tard, c'est vrai que ça aurait pu marcher. Mais il a quand même déposé son brevet.
1: Il est en avance sur son temps, quoi, en fait.
2: Ah oui, non, là, on y est en plein, l'intelligence virtuelle. Moi, je suis ça de près.
6: Trop en avance.
2: Mais vous en foutez, vous suivez les gilets jaunes, machin, tout ça. Mais moi, je suis ça de près, je peux vous dire qu'on y est, là. L'intelligence virtuelle va nous dépasser. Mesdames, vous ne ferez plus la vaisselle. Nous non plus.
5: Non, mais ça, attends, je rêve.
6: Non, ça sera les hommes qui la feront, quoi.
5: Non, mais. Non, j'hallucine.
1: De quoi ?
5: Mesdames, vous ferez. Mais non, mais. On dit pas j'hallucine,
2: on dit. On dit pas j'hallucine, on dit je suis allé au ciné.
4: C'est vrai, moi je sais, c'est vrai, il a
2: raison.
4: On
2: dit pas ma maîtresse d'école, on dit ma.
5: L'institutrice pour l'avion.
2: Et on dit pas immatriculé.
5: Non.
4: Non, mais attends, ma maîtresse d'école, ça peut être aussi. Je l'envoie au 7ème ciel.
2: Aussi.
4: Ah, aussi.
2: Non, pas de ça chez nous. Non, non.
4: Non, non, non, non, non, non, non,
2: non. Non,
4: non. Non.
1: Bon, on en est où là ?
5: Non, on en était pas, que parce qu'il y avait
1: la
5: réalité virtuelle, on fait plus la vaisselle, c'est quoi ? C'est qu'on mange sans que ça soit.
2: Non, mais je sais, c'est une image.
5: Mais pourquoi tu dis
2: mais
5: les femmes, vous n'aurez plus à faire la vaisselle ?
2: Bon, alors,
5: mais je prends pas tout pour moi.
2: Alors, messieurs, vous n'aurez plus à
5: faire la vaisselle.
2: Qu'est-ce qu'on prend ? On fait rien ou finalement ?
1: Pas grand-chose.
2: Eh bien, on n'aura plus à rien faire deux fois.
7: Eh ben oui.
2: Voilà.
5: Sortir la poubelle, nous dit Martine.
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1: Alors, les affreux Jojo, t'es passé toi?
2: Oui.
3: Oui.
1: Tout le monde est passé?
2: Oui.
1: On a un problème au niveau du timing, non?
2: Mais non, on n'est pas passé.
1: Alors, mais dis-le,
2: un peu à ce que tu es.
1: Ouais,
2: que
1: j'en ai marre de vos blagues aussi, là.
2: Bah non.
1: Et Narcisse, il y avait une manifestation pour le Gilet jaune et puis il s'est dit, moi je m'appelle Narcisse, je peux pas y aller.
3: Pourquoi?
1: Parce que c'était pour les Gilets jaunes.
3: Eh bien.
1: Il s'appelle ni Gilles ni jaune.
3: Ah oui. Et je ne sais pas que je t'ai aidé, parce que là, c'était parti au-dessus.
1: Oui, mais je m'en fous. Mais maintenant, j'ai décidé de plus rien d'expliquer.
3: Oh non, mais il y en a qui faut que t'expliques.
2: Oui, mais attends, c'est comme
3: une assistance.
2: Moi, je connaissais un Chinois qui s'appelait Gilles. Ben, Gilet jaune. Bon.
1: Mais ça là, il n'y a pas besoin d'expliquer, par contre, tu vois.
2: Ouais, mais il y a un moment pour...
3: Non, mais quand il n'y a rien à comprendre, on n'explique pas.
4: Il y a un temps de réflexion.
3: Ouais.
1: Mais oui.
5: T'as posé Narcisse, des questions,
1: ouais, Narcisse, raconte-nous une blague.
2: C'est la blague de qui
3: La blague de l'auditeur. Comment il s'appelle ton auditeur?
4: Il s'appelle Marcel.
3: Il vient d'où?
4: Bordeaux.
3: Il nous écoute du côté de Bordeaux.
4: Oui.
3: Bien, alors vas-y, raconte sa blague.
4: Alors, j'ai acheté un fétou. N'en achetez pas, c'est une arnaque. Il ne fait rien.
3: Ah, on y revient.
5: La réalité virtuelle.
3: On revient au virtuel.
2: On revient au virtuel. Là, il y a.
3: Et c'est alors, pas moi.
2: Ah ben oui.
3: C'est le big. C'est pas moi.
2: Et tu racontes ça à un Belge. Il dit bon, le bien cette histoire. Bon, alors j'ai acheté une poêle. Bon, c'est une arnaque, hein, parce que la poêle, elle fait rien. Alors là, c'est un degré supplémentaire.
4: Ouais. On monte en gamme.
1: Comme la cocotte.
3: Bien, merci, Marcel de Bordeaux.
5: Merci Marcel de Bordeaux.
3: Ouais.
2: Et il y en a une autre, non?
3: Tout à l'heure, attends, il y en a une autre. Attends.
1: Bon, on va faire la machine à café en attendant, alors, parce qu'on a un peu de temps. Les pieds puent. Oui. Enfin, pas tous, mais c'est beaucoup. Les pieds contiennent un quart des os de notre corps.
2: Ouais, parce que quand on secoue comme ça, tout tombe au fond. C'est ça. Ouais, c'est ça, oui.
1: Le plus vieux feu du monde.
2: Oui.
1: Parce que ça existe, figurez-vous.
2: Oui. Pas ça. Il a plusieurs milliers d'années.
5: C'est en Inde.
2: Il est à Bénarès.
1: Non, ne vous emballez pas, s'il vous plaît.
5: Bah, si.
1: Non, mais j'ai pas celui-là, moi.
2: C'est le feu sacré de Bénarès qui a été allumé, je crois, c'était 3000 avant Jésus-Christ ou un truc comme ça.
1: Et il brûle encore, là.
2: Oui, il a jamais. Il a jamais.
1: Alors, moi, j'ai pas celui-là, moi.
3: Oui, il y a l'un qui a été allumé avant, tiens.
1: Oui, mais justement.
2: Oui. Et c'est non,
1: moi, j'ai un autre, donc il va falloir quand même vérifier.
2: Oui.
1: Le plus vieux feu du monde brûla durant 437 ans dans une houillère chinoise de la province du Sichuan.
3: Oui, t'y souhaites.
1: Voilà. Et il consuma plus de 127 millions de tonnes de charbon et fut éteint le 25 novembre 1997.
3: Ah oui, mais il brûle plus.
2: Ah oui.
3: T'as dit que le leur, il brûle encore.
5: Nous, ça.
2: Non, mais là, c'est différent. C'est un feu sacré qui a été allumé.
1: S'il y a du vrai feu, c'est celui-là le plus vieux. Alors, c'est pas celui-là.
2: Ben, ça, c'est un feu naturel. C'est-à-dire que c'est du charbon qui s'est enflammé et qui s'est consumé jusqu'au bout.
5: Oui, c'est pas
2: donc,
5: un truc entretenu par l'homme.
2: Là, c'est entretenu par l'homme et c'est dans un petit coin à Bénarès.
3: Mais le plus vieux feu du monde, c'est le soleil. Je suis désolé, mais là, je suis sûr d'avoir la vérité, moi.
5: Non.
3: Oui, en fait, le soleil fait pas partie du monde.
1: Voilà, et bon. Pas.
3: Il fait partie de la galaxie.
1: Tu vois, ils sont tous
3: contre
5: d'autres questions. T'as besoin de rien, en fait.
2: Il aime bien se fouetter,
5: on s'en va.
2: Il se fouette tout seul, il s'est le radiateur.
1: Il dit sa connerie, il se met sa baffe, tu vois.

0: en fait.
1: À manger.
2: Si c'est, ouais. Si c'est poivré, si tu mets beaucoup de piment, moi je peux te dire que j'ai le syndrome de...
3: Comment il a dit hier, Laurent, il a dit, on dit bon appétit ou bonne chance. Ah oui. Ah, celle-là, je l'ai attrapée, je la ressortirai. Mais je dirais que c'est toi. Je ne ferai pas comme certains qui prennent des trucs et qui
4: et disent que c'est eux.
1: Bon, j'ai fini parce qu'après, je vous pose une question insolite. Ouais. Et puis, il y a le quiz des années 60 aussi, n'oubliez pas. Si vous avez fait les malins, vous allez voir.
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1: Mais qu'est-ce que t'as, toi, fort ton salut bizarre, là? Mais qu'est-ce qu'il y a? T'as peur qu'on l'oublie, quoi?
2: Elle te dit ce que t'as à faire, ça y est.
3: T'as des trucs.
1: C'est ça.
2: Ça y est, elle te dit ce que t'as à faire.
1: Non, mais l'autre.
2: En rentrant, elle va te montrer l'aspirateur, bien sûr.
1: Dis donc, la femelle, là. Redescends d'un cran, s'il te
2: plaît. Elle redescend un peu, là, d'abord.
4: Tu continues comme ça, on va te remettre les menottes et t'as toujours radiateur.
1: Hey. Tu vois, je t'avais dit de ne pas la laisser descendre dans la voiture.
4: Oui, je sais, oui, je sais.
1: Allez, Eric.
2: Voilà, elle tire la trompette maintenant.
1: Et oui,
2: rigole. Oh.
5: Eh bien, salut les dessous des soupirolises, les décapités de la membrane, les moulinets du laserdisc, c'est Eric Hylaine, votre fidèle animateur giga méga destro de l'émission Archigroove, planète top bad. Vous êtes prêts? C'est parti, les zizi top. Aujourd'hui, nous recevons exceptionnellement un groupe inuit. Et oui, nous pouvons le dire, un groupe esquimo originaire de Terra Deli. Et c'est vraiment un délit que de les accepter, car en plus d'être archi nuls de chez Mega Nulos, ils sont, on peut le dire, à chier. Et ce groupe de chez Igloo Sport s'appelle les Zimbantao Kimtao Krimlundumbi Bitos Agogo. Et leur leader, un ami intime de Björk, s'appelle Inouk du kayak de la Patelière. Du fait qu'au siècle dernier, un membre de l'expédition Charcot, Ernest de la Patelière, avait fauté avec une indigène sur un kayak en train de Ah oui, bouffe-moi la globale. Bon, bref. Bon. You know les règles, t'as 30 vanias pour vendre ton mico à sucer à l'entracte. Au bout de 30 secondes, eh bien, tu as Raymond, le roi des blacards en bas, te fout sur ta gueule de phoque albinos. Allez, t'es prêt? C'est parti, top, top, top, top, bad!
6: Bonjour, honorable Eric Hylaine, la petite boule de neige, nauséabond que je suis, est heureux d'être introduit par vous dans votre érection baguette top bad. Nous aimons la France car c'est le seul pays où on se fait. Comment dire, ça fait tic-tac-tac-tac-tac à l'entracte. Ça, c'est vraiment très bon. Hein. Et exceptionnellement, pour un fromage à votre pays, nous chanter une chanson, une rançon très célèbre de chez vous. Eh oui, désolé les ours polaires, sauce blizzard. Vous avez dit blizzard, la matraque musicale a encore frappé de façon féroce. Avant de chanter, remets ta capuche en peau de phoque et tes raquettes. Merci. Bon, je vous laisse en compagnie du groupe Zimbaote Kim Town Kring Lenzingbing Bitagogo. Et leur leader, Inuk du kayak de la Pantalier. Allez, top, top, top, top, top, bad.
7: Bon, c'est un hommage pour les frontins. J'habite seul dans mon igloo, avec une vieille en verre à dents dans le blizzard. J'ai pour me tenir dans mon lit, un pyjama et du whisky et un kayak. À peine levé dans le matin, range ma quéquette, mais...
8: Il fallait que ça foire.
1: C'est marrant. C'est marrant.
7: Non, attends.
2: C'était joli.
7: Non.
1: C'est le mot matin ou quéquette qui t'a fait rien?
7: Non. À peine levé dans le matin, range ma quéquette, mets mes raquettes. Au revoir, Paulette.
2: C'est lui qui l'écrit et ça le fait rire.
7: Je marche seul sur la banquise. Oh là là là, je m'enlise, c'est pas de... Terminé. Eh oui. Je suis un gros faux, comme ils disent. Eh oui, désolé les petits esquimaux à gogo, mais vous avez fait péter les thermomètres de la matraque musicale. À présent, il est l'heure de rendre l'antenne. Bourre. À bientôt pour un prochain Planète Top Bad. Allez, ciao les bidets.
1: Mais t'es malade. Putain, t'es malade.
4: T'es un grand malade.
2: T'es un grand malade, oui, toi, ça c'est sûr.
1: Il n'arrive même pas à terminer, Eric.
8: Oh là là là là.
1: Il n'y a que Laetitia qui fait encore la gueule. Qui,
8: C'est le coup de l'aspirateur.
1: C'est bon, ça y est, Eric, il est passé.
7: Elle te pratique tous les jours.
1: Mais non, mais tu sais, elle faisait la gueule parce que t'avais pas fait ton texte encore, toi. Ça y est, ça va mieux.
3: Oui.
1: C'est sûr. Tu me dis, tu veux quand prochaine séquence, il en refait une autre, si tu veux, d'accord. Ça fera deux, comme ça, il en aura une d'avance. Allez, on fait ça.
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4: Brian Eno. Qui c'est Brian Eno?
5: Alors,
6: Brian Eno,
4: alors
6: Brian,
4: je vais vous le dire, je vais vous le dire parce qu'on va gagner du temps.
7: Musicien
4: qui a répondu. Calme-toi toi là-bas. Musicien et producteur, notamment surtout du groupe U2, U2 pour les Français. Il a fait quoi lui, de un peu insolite?
6: U2?
4: Ouais. Non, pas U2, Brian Eno.
5: Il a fait quelque chose d'insolite?
6: Ouais. Je crois qu'il a fait un truc pour une cause.
4: Non.
6: Non.
5: Est-ce que c'est une bêtise?
4: Il a fait un truc par contre.
5: Et c'est une bêtise?
4: Non, c'est pas une bêtise. Mais c'est rigolo.
5: Ah, c'est rigolo.
4: Musicien, producteur.
5: Il a fait.
4: Et compositeur, donc.
5: C'est un rapport avec YouTube, ton événement?
4: Absolument pas.
5: C'est un événement mondial?
4: Non, mais tout le monde connaît cette ère toujours.
5: Ah, il a fait
6: une chanson.
5: Pour quelqu'un
4: non,
5: d'autre?
4: C'est pas une chanson.
5: Un hymne?
4: Non plus.
6: Son deuxième nom, c'est pas Rouget de Lille.
5: Tu sais pas Rouget de Lille, est-ce que ça c'est pas Robert de Tourcoing? C'est pas Marcel de Bordeaux quand même? Non plus.
4: Non, c'est pas. Il est con. Non, mais parce que c'est pas... Alors, il a pas pris un pseudo des fois.
5: Est-ce qu'il a fait la musique d'une pub?
4: Non.
5: Ah, je Gézéden, hein?
4: Il y a du Marcel.
5: D'un dessin animé?
4: Non plus.
5: D'un générique d'une série télé?
6: D'un hymne? Il a fait un hymne?
4: Non.
5: Il a fait un générique, un Doliprane il a fait.
4: Ouais, les génériques ça marche pas bien en général.
6: Générique.
5: Il a fait...
4: C'est un truc que tout le monde connaît. Enfin les gens modernes surtout parce que les autres...
5: Ah. Donc je devrais.
6: Il y a un grand silence sur la table.
8: L'ouverture quand tu ouvres l'ordinateur, la petite musique quand tu ouvres l'ordinateur.
4: Ah, il est pas, t'es pas très très loin là.
6: Putain, au niveau du droit d'auteur, c'est pas terrible. Hein.
4: C'est pas terrible.
8: Tu plaisantes ou quoi?
4: Tu plaisantes ou quoi?
8: T'as fini de répéter?
5: Tu plaisantes ou quoi?
4: Il y a de l'écho ou quoi?
9: Alléluia, alléluia, le Seigneur est descendu parmi nous.
4: Il a... Aïe. Et trois. Il a composé le démarrage de Windows, exactement.
6: Ah, d'accord.
5: Ah, ben l'a gâté. Un point.
8: Un seul point. Je rêve. Raymond, quand tu réponds, je te donne 3 points.
5: Mais moi, les garçons, c'est 3 points, les filles, c'est un point. Je sais que ça passe mal chez toi, tout voilà. Ça, mais.
6: C'est comme ça.
8: Et le point dans ta gueule, il va bien passer, tu vois.
6: Oh, alors là.
10: On te donne un point et un aspirateur.
5: Il y en a qui ont essayé.
4: Allez.
6: Problème.
5: Eh oh là, le MLF là.
4: Bah, alors, donc, bon, alors là, là, on a fait le truc moderne. Maintenant, on repart dans les années 60, ok?
5: Allez.
4: Okay. 1er janvier 1960.
5: 1er janvier 1960.
4: Nouveau.
5: Hein?
4: C'est tout nouveau. Nouvelle 1er janvier 1960. Il y a
10: la nouvelle année.
4: C'est bien, toi. Alors, toi, tu vas.
6: Ça, c'est pertinent. Puis on
4: c'est
6: sent
4: pertinent,
6: qu'il se passe
4: tout,
6: chose,
4: c'est bien. Hein, ça c'est... fait avancer le chemin.
5: Il y a aussi le lendemain du 31 décembre de l'année d'avant.
6: Voilà. C'est ça.
4: Ça marche chaque année, cette affaire.
6: C'est la veille du 2.
11: Le 2 janvier.
6: Voilà. Ouais, c'est la veille janvier. Du 2 janvier.
4: Voilà.
5: C'est une loi.
4: Sinon, c'est le nouveau franc qui débarque en France.
5: Ah.
4: Ok.
5: Ah, ouais.
4: 14 mars 1960.
6: C'est le premier franc qui s'est
4: non,
6: qui est en train de se
4: c'est la sortie du premier disque.
6: Du premier disque.
4: De
5: CD.
4: De
6: oh ben c'est Lynn Renault, de toute façon, c'est toujours Lynn Renault.
5: 1960, de Johnny Hallyday.
4: Bonne réponse.
5: Merci.
4: 13 février 1960.
5: Deuxième disque de Johnny Hallyday.
4: Non.
5: Et naissance de l'euro. Je suis tout vainqueur alors.
9: Lynn Renault, Ma cabane au Canada.
4: Une explosion.
5: Une explosion. Une Hiroshima. Explosion.
4: Non.
1: Oh non.
5: L'autre. Quoi?
4: 1960.
5: C'est en 48, mais c'est pareil. Hein.
4: Oui, mais c'est l'explosion.
5: C'est l'anniversaire de.
4: C'est l'explosion de la première bombe atomique française au Sahara.
9: Ah. Oh.
4: Oui.
9: C'était. Ah oui, parce que avant le Sahara, il y avait une forêt. Juste avant.
4: 21 janvier.
9: Une jungle.
4: 21 janvier 1960. Première diffusion télé 2.
9: Ben Raymond qui fait du Solex.
4: Ça commence pareil. Avec un chien.
9: Ah oui,
5: René Sabag,
4: non,
5: Roger,
9: Raymond Couder, Raymond avec
4: une série
9: avec
4: télé
9: chien,
4: avec un chien.
9: Ratatin, ratatin. N'empêche que rien que de dire ce mot-là, on dirait qu'on est débile. Qu'est-ce que t'as vu, ratatin? Non, c'est vrai. Il y a des séries, ça marche pas. T'aimes bien? Qu'est-ce que t'aimes bien comme film?
1: Ratatin.
9: On avait que des trucs courts quand on était gamin. Après t'avais Zorro. Toi des trucs courts.
5: L'entrée d'idée dans le comment ça s'appelle, celui qui était sur le bateau, la série, c'est quoi?
9: Ah, l'homme du Picardie.
5: L'homme de Picardie. Oh, il disait, le temps qui passe de la cabine à l'arrière du bateau, ça faisait 3 épisodes.
9: Bah ouais. Le seul moment de suspense que t'avais avec l'homme du Picardie, c'est quand il ouvrait les écluses. Va-t-il passer?
5: À hauteur, surtout.
9: Et sa fille était tellement moche, l'homme du Picardie, on l'a confondu avec la péniche.
4: Bah, donc ça a pas commencé avec Derrick, alors, vos histoires.
9: Ah non, Derrick était représentant en butagaz sous les lunettes. Il avait les yeux qui étaient collés aux lunettes. Derrick, allez, tu regardais ça, tu dormais.
4: Un dernier, 8 janvier 61.
5: C'est 3 jours avant mon anniversaire, donc je m'en souviens.
9: Mmh. Et Raymond venait d'acheter un Solex. Ouais.
4: Référendum.
9: Ah, sur la peine. Non, non, non.
5: Référendum.
4: Le général de Gaulle.
5: Ah, mais oui.
4: Alors, référendum.
5: Eh bien, il a dit sous l'Assemblée.
4: 75% des Français ont voté pour.
5: L'Algérie. La paix à l'Algérie.
4: L'indépendance de l'Algérie.
5: Oui. Ah. Et attends, en 62, elle est déclarée, si tu veux, je t'ai dit pour la prochaine question.
9: Voilà. 58, voilà. C'est le...
4: oui, allez, bon. Dernier, 12 avril 61. C'est pas chez nous. C'est pas sur Terre.
5: C'est dans les
9: airs. Oh, le Spoutnik.
5: Non, c'est
9: premier Gagarine. Satellite. Spoutnik.
4: Yuri Gagarin.
9: Yuyu Margarine. Yuyu Margarine.
4: Yuyu Margarine.
9: Yuyu Margarine.
4: Premier homme dans l'espace, voilà. Oui. Vous êtes pas beau, très très bon quand même.
5: Enfin.
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5: Bon, alors, si, c'est ce que t'as un auditeur qui nous a envoyé une blague.
9: Oui.
5: Allez, vas-y.
9: Oui, tout à fait.
8: Voici oui. Narcisse. Comment il s'appelle?
9: Narcisse, habillé tout de noir vêtu, avec un nœud papillon, un chapeau melon. Il fixe le micro. Va-t-il s'adresser aux auditeurs? L'ambiance est tenue, tendue. Allez-y.
1: C'est Olivier de Limoges qui a envoyé ça.
5: Olivier, il n'a pas eu de défaillance?
1: Non.
5: Défaillance de Limoges.
9: Non, il a été limogé.
1: Il m'a scoopé l'herbe sous le pied, j'allais dire qu'il a failli être limogé.
9: Voilà.
1: Alors, c'est un automobiliste qui se fait arrêter. Le gendarme lui dit « Soufflez !» Il retire ses lunettes et dit « Comme ça, ça fera déjà 2 verres en moins. »
5: Ah
8: pas celle-là.
5: C'est pas celle du gâteau.
9: Ah, non, c'est pas celle du gâteau. Non, là, Olivier, bravo.
4: Ah, heureusement.
5: Olivier, merci bravo. À Olivio. Ah, Olivier de Limoges.
9: Ah oui, Olivier, bravo.
4: Merci, bonne Olivier. Blague. Hein.
9: C'est une très très bonne blague.
4: La bah oui. Hein.
9: Blague.
4: Vous voulez qu'on continue avec les années 60?
9: Allez. Oui, vas-y. Allez,
4: 25 mai 61.
5: Toujours 61, il s'est
9: ouais.
5: Passé.
9: Putain, mais oh,
4: ah, je vous dis que c'est
9: mais moi, en 61, j'étais tout petit, quoi.
4: 25 mai 61.
9: Je parlais encore en braille. Non.
4: Bon, un petit jouet qui a joué encore.
5: Le Lego.
9: La girafe Lully.
4: Non. C'est pas Lully.
9: Ouais, la girafe des bébés. La girafe.
4: Prénom
5: Sophie.
9: Sophie la girafe.
4: C'est la naissance de Sophie la girafe.
9: C'est ça.
4: 8 points pour Narcisse.
8: Ah, 8.
5: Oh, mais t'étais à moi,
9: c'est royal.
5: T'étais en négatif.
4: T'étais en négatif et puis je te rajoute au point, moi. Alors. Juillet 61.
5: C'est l'été.
4: De la bande dessinée. Bande dessinée.
9: Astérix,
4: premier album.
9: Astérix, le Gaulois.
5: Court astérisme.
9: Astérisque.
4: Alors,
9: astérisque.
4: Court astérisme. Astérix, le Gaulois, bonne réponse. Tout complet.
9: Astérix, Astétrique, le François.
5: Astérix.
9: Askécrique, le Crotois.
4: Attention, janvier 62. Une inauguration.
9: Astérix, j'ai les gottes.
4: inauguration d'un bateau.
1: Le France, non.
5: Le Concorde.
4: Et oui.
9: Donc alors France, avec une assurance,
4: c'est le France.
1: Ah ouais. Le Concorde. Ah
9: oui, c'est le France.
4: C'est un bateau, le Concorde.
5: Bon, ouais, ça fait rire Bertrand, bon. Tant pis.
8: En même temps, peut-être qu'il flotte. Hein.
4: On octobre sait pas. 62.
1: Il fait froid.
4: C'est électrifiant.
1: La première
4: Non.
1: Non.
4: Mais ça concerne l'électricité. T'as raison, c'est ça. C'est Claude François qui chante Belle, Belle, Belle.
1: Ah, il n'était pas encore dans son bain.
4: Non, il était dans son jus.
5: Non, c'est Marat qui chantait Belle, Belle, Belle.
1: Ah oui.
4: Décembre, 12 décembre 62, une première diffusion encore. On l'a super connue.
1: Oh bah ouais,
4: c'est
1: La piste aux étoiles.
4: Avec un nounours.
5: Ah, bonne nuit les petits.
4: Bonne nuit les petits.
9: Et tu te rappelles, attends, une anecdote s'il te plaît, de Cône. Qui faisait tous les soirs dans les nuls.
4: Elle s'appelait comment?
9: Bonne nuit les petits, je m'en rappelle plus.
1: Nicolas et Pimprenel.
9: Nicolas, ouais. Non, mais. Non, les Deux-Cônes, il arrivait et puis il allait voir.
4: Laetitia Isabelle, les Deux-Cônes.
9: Il allait voir les gosses et puis il leur proposait un rebut. Un rébut.
4: Ah oui.
9: Et donc c'était une armoire, une ardoise. Et dans chaque coin, il y avait marqué Hull. Il fallait trouver le rébut. Oui, dans chaque coin, sauf dans un. Et ouais. Le rébus, c'était il m'encule dans un coin. Hey, à la télé. Je m'excuse, à la télé.
8: Dans Bonne Nuit les Petits.
9: Dans Bonne Nuit les Petits.
4: Ouais. Janvier 63, une parodie, parodie.
9: Dans Les Nuls, dans Les Nuls.
8: Ah.
4: Dans Les Nuls.
1: Dans Les Nuls, pas
11: de cône.
1: Attends, ouais. T'imagines Pierre Sabag ou n'importe quoi, ou Jean Noël.
4: C'est sur cette phrase que nous allons nous quitter.
9: Oh.
4: Oui.
9: Oh.
4: Les années 60, ça pourra continuer parce que j'en ai d'autres.
9: Ouais.
11: Oui.
4: C'est votre génération.
1: Hein, on pourra. Non! 70.
9: Il dit non, l'autre.
1: 70-80.
9: Fais-moi ton papier dire.
4: Oh, et 90 aussi.
9: Non, il dit non.
1: Mais non, 60.
4: Mais attends, t'arrêtes. T'as
1: 40. Mais 60, j'étais encore dans mon parc.
9: Oui, j'étais à ton parc jusqu'à 18 ans alors. C'est pas difficile. Hein.
1: Voilà. Moi, tu m'énerves.
9: Mais j'ai des photos de. Il a la moustache. Quand il rentre de l'armée, sa mère lui dit va te coucher, il est parti à le parc.
4: Mais oui, parce qu'on a. Aujourd'hui, il a
1: la. Je faisais ta mobilette, oui.
4: Il a grandi parce que t'as vu, il a lâché ses trucs là-bas. Il a plus que son doudou, c'est tout, à 65 ans. Il a un problème au niveau des années, ce monsieur.
9: Ouais.
4: Les infos Jojo, c'est fini.
9: Oh. Voilà.
1: Oh, c'est triste.
4: Et on reviendra plus tard.
9: Ah.
4: Peut-être.
9: Oh.

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1: Bonjour, vous écoutez Radio Noirmouth. À Noirmoutier-en-Lille, une conférence sur le Martre Auger se tiendra le lundi 25 mai. Jean-Luc Berthaud, auteur et éducateur en milieu marin, partagera son expérience et ses connaissances sur ce fleuron du patrimoine maritime local. Un événement à ne pas manquer pour les passionnés de la mer. À Challans, la ville a été récemment classée en catastrophe naturelle après les mouvements de terrain causés par la sécheresse de 2025. Les habitants touchés par des fissures dans leurs murs peuvent désormais faire appel à leur assurance suite à la publication de l'arrêté préfectoral. Pour les amateurs de jardinage, l'association Les Petits Jardins du Monde à Saint-Jean-de-Monts continue d'attirer de nouveaux membres. Les parcelles sont toutes occupées et il y a même des demandes en attente pour participer à cette belle aventure de partage et de culture. Ce week-end, le dimanche 24 mai, un hommage à Johnny Hallyday sera rendu avec le concert Légende, autrement dit Johnny, qui revient sur la scène de l'auditorium de Saint-Jean-de-Monts. Les fans de l'artiste pourront revivre ses plus grands succès dans une ambiance conviviale. Challans accueillera également le mardi 26 mai Stéphanie Hamel pour son spectacle humoristique Emoti Club, l'envers du décor. Elle abordera l'importance des émotions dans notre quotidien, une belle occasion de rire tout en réfléchissant sur soi-même. Du 6 au 9 juillet, un chantier de jeunes bénévoles se déroulera à la ferme pédagogique Les Fun Cabanes à Saint-Christophe-du-Ligneron. 12 jeunes âgés de 14 à 17 ans pourront participer à cette initiative qui allie engagement et découverte. En matière de sécurité, les autorités de Saint-Gilles-Croix-de-Vie ont récemment interpellé les auteurs de tags sur des commerces et habitations. Ces actes de vandalisme survenus le 10 mai ont suscité une réaction rapide des forces de l'ordre. Le monde sportif n'est pas en reste avec l'Ouest Vendée Athlétisme qui a assuré son maintien lors des interclubs de National 1B à Challans le 17 mai. Une belle performance qui témoigne de l'engagement des athlètes locaux. Enfin, pour ceux qui souhaitent découvrir le monde des antiquités, Diane Châtelet, experte de l'émission Affaires conclues, a donné des conseils lors d'une conférence à Bouin le 9 mai. Ses astuces pour bien chiner sont toujours utiles pour les passionnés. Voilà pour ce Flash Info. Plus d'infos à retrouver sur le site et l'application Radio Noirmouth.

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Une soirée conviviale garantie, donc à partir de 19h jusqu'à minuit au château de Noirmoutier. Notez bien la date, le samedi 23 mai.

Salut, salut, vous êtes avec Hervé sur Radio Noirmouth. C'est l'heure de jouer au Blind Test. Nous sommes aujourd'hui le mardi 19 mai et nous souhaitons une très bonne fête au Yves. Alors j'en profite pour faire un petit bisou à mon copain Yves si tu m'entends. Et puis avec lui, ce qui est bien, c'est qu'il dit toujours qu'il va bien. Donc c'est super. Allez, maintenant que j'ai fini de vous raconter ma vie, on va vous donner les réponses d'hier. Hier, je vous proposais de jouer avec ceci. Et là, il fallait reconnaître les comédiens, Charles Aznavour. Bien.

0: Ensuite, j'enchaînais avec ceci.
1: Un voyou.
0: Et là, vous aviez reconnu Serge Lama, les petites femmes de Pigalle.

Voilà, c'était les réponses d'hier. Hein, mais quand on enregistre le blind test, j'ai Laurent juste en face de moi et je peux vous dire qu'il sourit. C'est une chanson qu'il adore. Hein. Mais bon. On va passer maintenant au jeu du jour. Je vais vous proposer 3 extraits. Ça sera complètement autre chose. Rassurez-vous. Vous marquerez 1 point par titre découvert, 1 point par artiste reconnu. Vous êtes prêts, les 3 extraits du jour, les voici.

0: Allez, trois extraits bien différents, avec des intros bien particulières. J'espère que vous avez tous retrouvé ça. Vous vous rendez maintenant sur le site radionoirmouth.fr ou comme d'habitude sur l'application. Et puis vous allez dans la rubrique Blind Test. Et là, eh bien, vous remplissez le questionnaire avec votre prénom, votre adresse mail et toutes vos réponses. Alors vos réponses, c'est celles que vous avez, bien sûr. Si vous avez que deux réponses, mettez-les. Je vous rappelle qu'on compte les points à la fin du marché, c'est-à-dire à la fin de la semaine. Et c'est là. Donc peut-être que demain, ça sera mieux. Peut-être qu'hier, vous avez cartonné. Eh bien, jouez, même si vous n'avez pas tout. Voilà, c'est le message du jour. Je vous souhaite une très très bonne journée. Et puis je vous dis à demain. Ciao, ciao les copains.
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1: Bonjour à tous. Aujourd'hui, gros plan sur Romain Bouteille. Romain Bouteille voit le jour en mars 1937 à Paris. Au milieu des années 50, il décide de devenir comédien. Quelques années plus tard, il fait la connaissance de Coluche et ensemble, ils décident de fonder le Café de la Gare dans une ancienne fabrique dans le quartier de Montparnasse à Paris. Il ouvre en 1969 avec une troupe de comédiens copains, Patrick Devers, Miu Miu, qui vont devenir célèbres quelques années plus tard. Dans les années qui suivent, il monte régulièrement sur les planches, puis il commence à tourner pour le cinéma. Et durant les années 70, il devient un acteur très prolixe et devient plus rare à partir des années 80. Dans les années 90, il quitte le Café Théâtre et plus tard, il va fonder avec son épouse un théâtre baptisé Les Grands Solistes. Il meurt en mai 2021 des suites d'une insuffisance respiratoire. Côté vie privée, il était marié avec Saïda Churchill et ensemble, ils ont un fils, Choms, né en 2007. On se retrouve très vite avec d'autres infos.

Tears avec Sabrina Carpenter. Beyoncé nous rejoint, Vermi Rouge. Et puis nous aurons aussi le plaisir d'accueillir Joseph Campbell dans les prochaines minutes. Soyez les bienvenus si vous venez de nous rejoindre.

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Très bon après-midi en notre compagnie sur Radio Noirmouth. Et puis bon courage si vous nous écoutez peut-être au boulot, là pour le moment, ou sur la route du retour à la maison, si vous aviez fini pas trop tard cet après-midi. Allez, courage en tout cas. Nous, on est là avec le meilleur de la musique et Redbone.

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1: Bonjour à toutes et à tous, ici Radio Noirmouth. On se retrouve pour votre rubrique agenda Noirmouth Loisir. Préparez-vous à noter quelques événements à ne pas manquer dans les jours à venir. Commençons par le 23 mai, la nuit européenne des musées vous attend au château de Noirmoutier. De 19h à 23h, l'entrée est gratuite. Vous pourrez profiter d'une ouverture exceptionnelle avec des food trucks présents dans la cour, une projection du film Seul en compagnie de son réalisateur à 21h et plein d'autres activités comme des jeux et des échanges avec le public. Pour plus d'infos, n'hésitez pas à appeler le 02 51 39 10 42 ou à envoyer un mail à château@ville-noirmoutier.fr. Toujours le 23 mai, direction la réserve naturelle des marais de Mulhambourg pour une sortie nature intitulée « À la découverte des papillons et libellules ». De 10h à 12h30, vous pourrez observer ces magnifiques insectes dans leur habitat naturel. C'est une sortie gratuite à ne pas rater. Et pour finir, notez également la comédie musicale « American Show » qui se déroulera au Salorge avec des représentations le 23 mai à 20h30 et le 24 mai à 14h30. Les billets sont à 15€ pour les adultes et 10€ pour les moins de 16 ans. Voilà pour votre agenda, profitez bien des activités à venir et restez à l'écoute de Radio Noirmouth pour plus d'infos.
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1: Salut à tous, l'accompagnant ou l'accompagnante d'élèves en situation de handicap, AESH, surveille les élèves et contrôle le respect du règlement intérieur de l'établissement d'enseignement. Comportement, sécurité, effectif, ponctualité, assiduité, afin de garantir de bonnes conditions de scolarité. Elle peut animer hors du temps de classe des actions éducatives ou périscolaires ou suivre des élèves et coordonner une équipe. L'activité de cet emploi s'exerce au sein des écoles et des établissements d'enseignement du second degré, en relation avec différents intervenants, directeurs, enseignants, personnel administratif, parents, éducateurs. Elle peut s'exercer les fins de semaine ou de nuit et s'effectuer en internat, demi-pension. Ce métier est accessible à partir d'un diplôme de niveau bac général professionnel. Il est également accessible sans diplôme particulier pour les surveillants en établissement scolaire. Un âge minimum est requis pour la surveillance d'internat. À noter qu'un diplôme de niveau bac plus 5, master ou équivalent à la réussite au concours sont requis pour exercer la fonction de conseiller principal d'éducation.

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2: Bonjour, football. La Ligue de football professionnel ouvre une instruction après les incidents à Nantes. Un envahissement du terrain lors de la 34e et dernière journée de Ligue 1 dimanche dernier a conduit à l'arrêt définitif du match entre Nantes et Toulouse. La commission statuera lors d'une réunion programmée le mercredi 27 mai. Foot toujours, l'attaquant français Olivier Giroud sera consultant pour la BBC durant la Coupe du Monde, a annoncé le groupe audiovisuel public britannique diffuseur de la compétition sur le territoire anglais. L'avant-centre de 39 ans, retraité de l'équipe nationale depuis 2024, rejoint un panel de vedettes comprenant le défenseur espagnol César Azpilicueta et les anciens internationaux anglais Alan Shearer et Wayne Rooney. Par ailleurs, le syndicat des joueuses de football et le représentant des clubs professionnels français annoncent avoir trouvé un accord concernant la mise en place d'une convention collective des joueuses professionnelles à partir du 1er juillet. Après 3 ans de négociations, les organisations ont levé les derniers points de blocage, notamment concernant le droit à l'image des joueuses. Cyclisme, le Tour de France 2028 partira de Reims après 2 grands départs à l'étranger. La Cité des Sacres accueillera le grand départ pour la 2e fois de son histoire après 1956. L'édition 2028 se déroulera du 24 au 27 juin plutôt que d'habitude en raison des Jeux Olympiques de Los Angeles prévus du 14 au 30 juillet. Tennis, 5 Français sont présents cette semaine à l'ATP 250 de Genève pour tenter de faire le plein de confiance avant Roland Garros et il y en aura au moins un en 8e de finale. Arthur Rinderknecht, le 24e mondial tête de série numéro 5 du tournoi suisse, défié hier Thiago Agustin Tirante, 58e et tombeur de Nori et Coboli à Rome, et il l'a battu sur le score de 6-4 et 6-1. Déjà 8e de finaliste l'an passé, Arthur Rinderknecht sera opposé demain mercredi au Serbe Laszlo Djer ou à l'Argentin Juan Manuel Cerundolo. Tennis de table, l'Alliance Nîmes-Montpellier reçoit N-Bon ce mardi au Parnasse de Nîmes pour la demi-finale retour de Pro A, battu 3-1 à l'aller. Le champion de France en titre doit s'imposer pour allier la finale. Il y a une semaine en Bretagne, les frères Lebrun avaient effectué le déplacement mais avaient été laissés au repos. Ce mardi soir, ils seront alignés malgré un enchaînement de compétitions de 18 jours et notamment une finale de Ligue des Champions perdue dimanche dernier à Sarrebruck en Allemagne. C'est la fin de ce flash sport. Une très bonne journée à toutes et à tous.

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Bonjour à toutes et à tous, vous êtes sur Radio Noirmouth. Ce soir, les programmes télé vous réservent de belles surprises. Sur TF1, ne manquez pas l'aventure avec Koh-Lanta à partir de 21h10. Du côté de France 2, Secret de la Science vous attend à la même heure. France 3 vous propose le suspense d'Alexandra Helleu, également à 21h10. Si vous préférez Canal+, Sirat sera diffusé dès 21h10. Pour les amateurs de reportages, M6 vous invite à découvrir Arnaque à 21h10. À voir aussi sur Arte, une brève histoire de l'automobile commence à 21h50. Dans le reste des programmes, TMC vous propose Futuroscope, Sensations fortes et Monde aquatique à 21h25. Sur TFX, ne ratez pas À contresens à 21h10. France 5 vous donne rendez-vous avec C ce soir à 22h50. Enfin, pour terminer la soirée, W9 diffuse On connaît la chanson à 22h et LCP vous invite au débat doc à 21h38. Bonne soirée devant votre télé avec Radio Noirmouth.

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1: Bonjour, vous êtes sur Radio Noirmout. À Challans, une discussion animée a eu lieu lors du conseil municipal concernant le tarif de la cantine scolaire. Le maire a évoqué la possibilité d'une hausse et l'opposition a demandé un débat public. Cette question est cruciale pour de nombreuses familles. Ce week-end, le 21 mai, un événement sportif majeur se profile à Challans. Le stade Jean Léveillé accueillera la finale nationale des interclubs d'athlétisme. Plus de 50 bénévoles sont déjà mobilisés pour préparer cet événement qui s'annonce festif et compétitif. Le début des épreuves est prévu à 10h45. Dans un registre différent, la commune de Challans a récemment été classée en catastrophe naturelle à cause de la sécheresse de 2025. Cela permettra aux habitants touchés par des fissures dans leurs murs d'accéder à des aides de leur assurance. Les demandes peuvent être faites dans les 30 jours suivant la publication de l'arrêté. À Noirmoutier-en-Lille, une conférence sur le martre auger se tiendra le 25 mai. Jean-Luc Berthaud, auteur et marin, présentera son ouvrage et partagera son expérience. Une belle occasion d'en apprendre plus sur le patrimoine maritime local. Le mardi 26 mai, Stéphanie Hamel donnera une conférence humoristique à Challans intitulée « Emoti Club, l'envers du décor ». Elle y abordera l'importance des émotions, un sujet essentiel pour mieux comprendre nos interactions au quotidien. Un autre événement à noter, une boutique en ligne vient d'être lancée à la Barre de Mont pour valoriser les producteurs locaux. Les usagers peuvent désormais découvrir et acheter divers produits artisanaux via l'e-commerçant de l'écomusée Le Davio. Pour les jeunes, une initiative intéressante se profile avec un chantier de bénévoles qui aura lieu du 6 au 9 juillet à Saint-Christophe-du-Ligneron. 12 adolescents de 14 à 17 ans auront l'occasion de participer à des activités enrichissantes. Enfin, en matière de sécurité, le 10 mai dernier, des tags ont été découverts à Saint-Gilles-Croix-de-Vie. Les auteurs ont depuis été interpellés par la police, ce qui devrait rassurer les habitants. Plus d'infos sur le site et l'application Radio Noirmout.
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4: Bonsoir, vous êtes sur Radio Noirmout. Faisons un point sur la météo de ce soir et de demain matin. Ce soir, sur Noirmoutier, nous avons des passages nuageux qui vont alterner avec quelques éclaircies. La température se situe aux alentours de 16 degrés vers 20h, avec un vent faible à modéré venant de l'ouest-sud-ouest. Et pour demain matin, le ciel sera nuageux, mais on pourra profiter d'éclaircies plus larges en début d'après-midi. La température sera d'environ 15 degrés vers 8h, avec un vent qui restera faible à modéré de sud-ouest. Bonne soirée à tous sur Radio Noirmout.
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Salut, salut, vous êtes avec Hervé sur Radio Noirmouth. C'est l'heure de jouer au Blind Test. Nous sommes aujourd'hui le mardi 19 mai et nous souhaitons une très bonne fête au Yves. Alors j'en profite pour faire un petit bisou à mon copain Yves si tu m'entends. Et puis avec lui, ce qui est bien, c'est qu'il dit toujours qu'il va bien. Donc c'est super. Allez, maintenant que j'ai fini de vous raconter ma vie, on va vous donner les réponses d'hier. Hier, je vous proposais de jouer avec ceci. Et là, il fallait reconnaître les comédiens, Charles Aznavour.

0: Ensuite, j'enchaînais avec ceci.
1: Un voyou.
0: Et là, vous aviez reconnu Serge Lama, les petites femmes de Pigalle.

Et enfin, pour terminer cette séquence de trois extraits bien joyeuses, eh bien, je vous proposais ça. Eh oui, c'était le big bisou de Carlos.

Voilà, c'était les réponses d'hier. Hein, mais quand on enregistre le blind test, j'ai Laurent juste en face de moi et je peux vous dire qu'il sourit. C'est une chanson qu'il adore. Hein. Mais bon, on va passer maintenant au jeu du jour. Je vais vous proposer 3 extraits. Ça sera complètement autre chose. Rassurez-vous. Vous marquerez 1 point par titre découvert, 1 point par artiste reconnu. Vous êtes prêts? Les 3 extraits du jour, les voici.

0: Allez, trois extraits bien différents, avec des intros bien particulières. J'espère que vous avez tous retrouvé ça. Vous vous rendez maintenant sur le site radionoirmouth.fr ou comme d'habitude sur l'application. Et puis vous allez dans la rubrique Blind Test. Et là, eh bien, vous remplissez le questionnaire avec votre prénom, votre adresse mail et toutes vos réponses. Alors vos réponses, c'est celles que vous avez, bien sûr. Si vous avez que deux réponses, mettez-les. Je vous rappelle qu'on compte les points à la fin du marché, c'est-à-dire à la fin de la semaine. Et c'est là. Donc peut-être que demain ça sera mieux, peut-être qu'hier vous avez cartonné, et bien jouez, même si vous n'avez pas tout. Voilà, c'est le message du jour. Je vous souhaite une très très bonne journée, et puis je vous dis à demain. Ciao, ciao les copains.
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1: Bonjour, vous êtes sur Radio Noirmout. Ce mardi 19 mai 2026, le procès de Martin Ney s'ouvre devant la cour d'assises de Loire-Atlantique. Il est accusé de l'enlèvement, de la séquestration et du meurtre de Jonathan Coulhomme, un garçon de 10 ans, en avril 2004. Aujourd'hui, la France et la Turquie affichent la plus forte surpopulation carcérale en Europe, selon le Conseil de l'Europe. Au 1er avril 2026, le nombre de détenus en France était de 88 145. Les consommateurs de produits psychostimulants comme la cocaïne semblent en hausse, témoignent plusieurs individus. Ils évoquent des usages variés, notamment pour se donner de l'énergie au travail et se détendre le soir. Dans l'actualité culturelle, l'avocate de Flavie Flamand a annoncé que de nouvelles plaintes pour viol vont être déposées contre Patrick Bruel. Cette annonce intervient après que Flavie Flamand a déjà porté plainte le 15 mai pour des faits survenus lorsqu'elle avait 16 ans. Un ancien élu ornais a été condamné à 5 ans de prison ferme pour des agressions sexuelles sur plusieurs mineurs de sa famille. Les faits se sont déroulés entre 1984 et 2024. Annie Genevard, la ministre de l'Agriculture, a exprimé la nécessité d'une intervention de l'Union européenne et des États concernant la hausse des prix des engrais azotés. Une manifestation d'agriculteurs est attendue aujourd'hui devant le Parlement européen pour dénoncer cette situation. La Suède a décidé d'acheter 4 frégates de défense et d'intervention au chantier naval français Naval Group. Cette annonce a été faite par le Premier ministre suédois Ulf Kristersson et le ministre de la Défense Paul Johnson. Enfin, la mélisse est mise en avant pour ses bienfaits sur le sommeil, la digestion, le stress et l'anxiété. Cette plante, cultivée par des producteurs, séduit par son goût citronné. C'est tout pour l'essentiel de l'actualité, à suivre sur Radio Noirmout.
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4: Bonsoir, vous êtes sur Radio Noirmout. Faisons un point sur la météo de ce soir et de demain matin. Ce soir, sur Noirmoutier, nous avons des passages nuageux qui vont alterner avec quelques éclaircies. La température se situe aux alentours de 16 degrés vers 20h, avec un vent faible à modéré venant de l'ouest-sud-ouest. Et pour demain matin, le ciel sera nuageux, mais on pourra profiter d'éclaircies plus larges en début d'après-midi. La température sera d'environ 15 degrés vers 8h, avec un vent qui restera faible à modéré de sud-ouest. Bonne soirée à tous sur Radio Noirmout.
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0: revient juste après ça.
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0: Bonjour à toutes et à tous, ici Radio Noirmouth, on se retrouve pour votre rubrique agenda Noirmouth Loisirs. Préparez-vous à noter quelques événements à ne pas manquer dans les jours à venir. Commençons par le 23 mai, la nuit européenne des musées vous attend au château de Noirmoutier. De 19h à 23h, l'entrée est gratuite. Vous pourrez profiter d'une ouverture exceptionnelle avec des food trucks présents dans la cour, une projection du film Seul en compagnie de son réalisateur à 21h et plein d'autres activités comme des jeux et des échanges avec le public. Pour plus d'infos, n'hésitez pas à appeler le 02 51 39 10 42 ou à envoyer un mail à château@ville-noirmoutier.fr. Toujours le 23 mai, direction la réserve naturelle des marais de Mulhambourg pour une sortie nature intitulée « À la découverte des papillons et libellules ». De 10h à 12h30, vous pourrez observer ces magnifiques insectes dans leur habitat naturel. C'est une sortie gratuite à ne pas rater. Et pour finir, notez également la comédie musicale American Show qui se déroulera au Salorge avec des représentations le 23 mai à 20h30 et le 24 mai à 14h30. Les billets sont à 15€ pour les adultes et 10€ pour les moins de 16 ans. Voilà pour votre agenda, profitez bien des activités à venir et restez à l'écoute de Radio Noirmouth pour plus d'infos.
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